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1: Bonjour à toutes et à tous, voici l'essentiel de l'actualité de ce mercredi 29 juillet sur Radio Grand Lac. En Gironde, la situation reste sous surveillance après les violents incendies. Si le feu est désormais stabilisé, les autorités restent très prudentes face au retour des fortes chaleurs et de vents plus secs. Par mesure de précaution, près de 4000 vacanciers ont été évacués des campings, villages vacances et parcs de loisirs de la Cano. Le retour des habitants dans les secteurs évacués n'est toujours pas autorisé. À Bordeaux, entre 800 et 1000 personnes sont encore hébergées au parc des expositions. Si les besoins matériels sont assurés grâce à la mobilisation des bénévoles, la fatigue et l'inquiétude commencent à peser sur les évacués. Une cellule de soutien psychologique reste mobilisée pour accompagner les personnes les plus fragiles. Dans le Var, un homme de 23 ans a été mis en examen et placé en détention provisoire. Il est soupçonné d'être à l'origine de plusieurs départs de feu volontaires survenus la semaine dernière. Identifié grâce à des images de vidéosurveillance, il devra également faire l'objet d'une expertise psychiatrique. En football, une nouvelle page s'ouvre pour l'équipe de France. Zinedine Zidane est officiellement le nouveau sélectionneur des Bleus. Il succède à Didier Deschamps avec un premier objectif, préparer l'Euro 2028, reconstruire un collectif marqué par son élimination en demi-finale de la Coupe du Monde et imposer progressivement sa propre identité de jeu. À l'international, un puissant séisme de magnitude 7,1 a frappé le sud du Japon hier. Plusieurs dizaines de personnes ont été blessées, des bâtiments se sont effondrés et des coupures d'électricité ont touché une bonne partie de la région. Une alerte au tsunami avait été déclenchée avant d'être levée quelques heures plus tard. Les autorités poursuivent les opérations de secours. Et puis sur le front de l'emploi, le nombre de demandeurs d'emploi sans activité a progressé de 0,8% au deuxième trimestre en France. Près de 28 000 personnes supplémentaires sont désormais inscrites dans cette catégorie, selon les derniers chiffres publiés par le ministère du Travail et France Travail.
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1: On commence avec les conséquences de l'impressionnant incendie sur la 43. Un poids lourd transportant 8 véhicules hybrides a pris feu lundi matin à hauteur de Nance, entre les tunnels de Dulin et de l'Épine. L'autoroute a été fermée pendant plusieurs heures dans les deux sens de circulation, provoquant d'importants ralentissements. Les secours ont dû intervenir avec précaution en raison des batteries des véhicules transportés. Aucun blessé n'est à déplorer, mais le trafic est resté fortement perturbé jusqu'en fin de journée. Près d'Albertville, une fillette de 10 ans a été grièvement blessée après avoir été percutée par une remorque dans un pré de la commune de Marteau. Selon les premiers éléments, l'attelage transportant des cuves d'eau se serait décroché pour une raison encore inconnue. L'enfant, consciente à l'arrivée des secours, a été héliporté vers le CHU de Grenoble. Son pronostic vital n'est pas engagé. À Chambéry, le centre hospitalier Métropole Savoie renforce son plan blanc face à une fréquentation exceptionnelle des urgences. Certaines consultations et interventions non urgentes sont reportées afin de dégager des capacités d'accueil. Les autorités sanitaires rappellent qu'avant de se rendre aux urgences, il est essentiel d'appeler le 15 afin d'être orienté vers la solution de prise en charge la plus adaptée. Dans l'actualité politique, le député de la Savoie, Jean-François Coulhomme, a supprimé un message publié sur le réseau social X après la polémique suscitée par ses propos sur le financement de la sécurité civile en réaction aux incendies en Gironde. L'élu affirme maintenir le fond de son argumentation tout en reconnaissant que sa formulation prêtait à confusion. Et puis à Chambéry, une cérémonie d'hommage a réuni élus représentants de l'État et associations mémorielles en souvenir des victimes des crimes racistes et antisémites commis sous le régime de Vichy ainsi que des Justes de France. Les intervenants ont rappelé l'importance de transmettre cette mémoire et de rester vigilants face à toute forme de haine. Et maintenant, l'agenda de Radio Grand Lac avec nos établissements partenaires. Jusqu'au 3 août, le Casino Grand Cercle d'Aix-les-Bains accueille la 10e édition des Mois picturales. 13 artistes exposent leurs créations en peinture, sculpture, céramique, mosaïque et photographie d'art. Des ateliers d'initiation sont également proposés tout au long de la manifestation. L'entrée est libre tous les jours de 10h à 13h, mais également de 16h à 20h. Jeudi soir, la Belle Pizza Albins organise une soirée-concert en terrasse avec le groupe Cover Taxi, un trio qui revisitera les grands succès pop-rock des années 80 à 2000. Une soirée à savourer autour d'une bonne pizza, réservation par téléphone au 06 82 95 81 18. 06 82 95 81 18. Et on prend déjà date pour ce week-end. Samedi 1er août, la fête du village de Cessan vous attend avec un vide-grenier dès 8h30. Visite guidée des tours de César à 9h et 13h30. Concert des patoisans de l'Albanais à partir de 11h30. Repas campagnard midi et soir. Animation toute l'après-midi avec un grand bal gratuit à 21h30 avec l'orchestre Mirage, sans oublier les pains et pâtisseries cuits au feu de bois.
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1: Pour cette journée de mercredi, encore un franc soleil nous accompagnera durant cette journée avec des températures qui commencent à être caniculaires. 22 degrés ce matin, relevé à Barberaz, Tresserve ou encore le Bourget du Lac. Et cet après-midi, le mercure va s'envoler jusqu'à 37 degrés pour Chambéry et Aix-les-Bains. Voilà pour vos prévisions météo. Je vous souhaite une excellente journée à l'écoute du Grand Bain de la vie locale.
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1: Bonjour à toutes et à tous, voici l'essentiel de l'actualité de ce mercredi 29 juillet sur Radio Grand Lac. En Gironde, la situation reste sous surveillance après les violents incendies. Si le feu est désormais stabilisé, les autorités restent très prudentes face au retour des fortes chaleurs et de vents plus secs. Par mesure de précaution, près de 4000 vacanciers ont été évacués des campings, villages vacances et parcs de loisirs de la Cano. Le retour des habitants dans les secteurs évacués n'est toujours pas autorisé. À Bordeaux, entre 800 et 1000 personnes sont encore hébergées au parc des expositions. Si les besoins matériels sont assurés grâce à la mobilisation des bénévoles, la fatigue et l'inquiétude commencent à peser sur les évacués. Une cellule de soutien psychologique reste mobilisée pour accompagner les personnes les plus fragiles. Dans le Var, un homme de 23 ans a été mis en examen et placé en détention provisoire. Il est soupçonné d'être à l'origine de plusieurs départs de feu volontaires survenus la semaine dernière. Identifié grâce à des images de vidéosurveillance, il devra également faire l'objet d'une expertise psychiatrique. En football, une nouvelle page s'ouvre pour l'équipe de France. Zinedine Zidane est officiellement le nouveau sélectionneur des Bleus. Il succède à Didier Deschamps avec un premier objectif, préparer l'Euro 2028, reconstruire un collectif marqué par son élimination en demi-finale de la Coupe du Monde et imposer progressivement sa propre identité de jeu. À l'international, un puissant séisme de magnitude 7,1 a frappé le sud du Japon hier. Plusieurs dizaines de personnes ont été blessées, des bâtiments se sont effondrés et des coupures d'électricité ont touché une bonne partie de la région. Une alerte au tsunami avait été déclenchée avant d'être levée quelques heures plus tard. Les autorités poursuivent les opérations de secours. Et puis sur le front de l'emploi, le nombre de demandeurs d'emploi sans activité a progressé de 0,8% au deuxième trimestre en France. Près de 28 000 personnes supplémentaires sont désormais inscrites dans cette catégorie, selon les derniers chiffres publiés par le ministère du Travail et France Travail.
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1: On commence avec les conséquences de l'impressionnant incendie sur la 43. Un poids lourd transportant 8 véhicules hybrides a pris feu lundi matin à hauteur de Nance, entre les tunnels de Dulin et de l'Épine. L'autoroute a été fermée pendant plusieurs heures dans les deux sens de circulation, provoquant d'importants ralentissements. Les secours ont dû intervenir avec précaution en raison des batteries des véhicules transportés. Aucun blessé n'est à déplorer, mais le trafic est resté fortement perturbé jusqu'en fin de journée. Près d'Albertville, une fillette de 10 ans a été grièvement blessée après avoir été percutée par une remorque dans un pré de la commune de Marteau. Selon les premiers éléments, l'attelage transportant des cuves d'eau se serait décroché pour une raison encore inconnue. L'enfant, conscient à l'arrivée des secours, a été héliporté vers le CHU de Grenoble. Son pronostic vital n'est pas engagé. À Chambéry, le centre hospitalier Métropole Savoie renforce son plan blanc face à une fréquentation exceptionnelle des urgences. Certaines consultations et interventions non urgentes sont reportées afin de dégager des capacités d'accueil. Les autorités sanitaires rappellent qu'avant de se rendre aux urgences, il est essentiel d'appeler le 15 afin d'être orienté vers la solution de prise en charge la plus adaptée. Dans l'actualité politique, le député de la Savoie, Jean-François Coulhomme, a supprimé un message publié sur le réseau social X après la polémique suscitée par ses propos sur le financement de la sécurité civile en réaction aux incendies en Gironde. L'élu affirme maintenir le fond de son argumentation tout en reconnaissant que sa formulation prêtait à confusion. Et puis à Chambéry, une cérémonie d'hommage a réuni élus représentants de l'État et associations mémorielles en souvenir des victimes des crimes racistes et antisémites commis sous le régime de Vichy ainsi que des Justes de France. Les intervenants ont rappelé l'importance de transmettre cette mémoire et de rester vigilants face à toute forme de haine. Et maintenant, l'agenda de Radio Grand Lac avec nos établissements partenaires. Jusqu'au 3 août, le Casino Grand Cercle d'Aix-les-Bains accueille la 10e édition des Mois Picturales. 13 artistes exposent leurs créations en peinture, sculpture, céramique, mosaïque et photographie d'art. Des ateliers d'initiation sont également proposés tout au long de la manifestation. L'entrée est libre tous les jours de 10h à 13h, mais également de 16h à 20h. Jeudi soir, la Belle Pizza Albins organise une soirée concert en terrasse avec le groupe Cover Taxi, un trio qui revisitera les grands succès pop-rock des années 80 à 2000. Une soirée à savourer autour d'une bonne pizza, réservation par téléphone au 06 82 95 81 18. 06 82 95 81 18. Et on prend déjà date pour ce week-end. Samedi 1er août, la fête du village de Cessan vous attend avec un vide-grenier dès 8h30. Visite guidée des tours de César à 9h et 13h30. Concert des patoisans de l'Albanais à partir de 11h30. Repas campagnard midi et soir. Animation toute l'après-midi avec un grand bal gratuit à 21h30 avec l'orchestre Mirage, sans oublier les pains et pâtisseries cuits au feu de bois.
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1: Pour cette journée de mercredi, encore un franc soleil nous accompagnera durant cette journée avec des températures qui commencent à être caniculaires. 22 degrés ce matin, relevé à Barberaz, Tresserve ou encore le Bourget du Lac. Et cet après-midi, le mercure va s'envoler jusqu'à 37 degrés pour Chambéry et Aix-les-Bains. Voilà pour vos prévisions météo. Je vous souhaite une excellente journée à l'écoute du Grand Bain de la vie locale.
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1: Bonjour à toutes et à tous, voici l'essentiel de l'actualité de ce mercredi 29 juillet sur Radio Grand Lac. En Gironde, la situation reste sous haute surveillance après les violents incendies. Si le feu est désormais stabilisé, les autorités restent très prudentes face au retour des fortes chaleurs et de vents plus secs. Par mesure de précaution, près de 4000 vacanciers ont été évacués des campings, villages vacances et parcs de loisirs de la Cano. Le retour des habitants dans les secteurs évacués n'est toujours pas autorisé. À Bordeaux, entre 800 et 1000 personnes sont encore hébergées au parc des expositions. Si les besoins matériels sont assurés grâce à la mobilisation des bénévoles, la fatigue et l'inquiétude commencent à peser sur les évacués. Une cellule de soutien psychologique reste mobilisée pour accompagner les personnes les plus fragiles. Dans le Var, un homme de 23 ans a été mis en examen et placé en détention provisoire. Il est soupçonné d'être à l'origine de plusieurs départs de feu volontaires survenus la semaine dernière. Identifié grâce à des images de vidéosurveillance, il devra également faire l'objet d'une expertise psychiatrique. En football, une nouvelle page s'ouvre pour l'équipe de France. Zinedine Zidane est officiellement le nouveau sélectionneur des Bleus. Il succède à Didier Deschamps avec un premier objectif, préparer l'Euro 2028, reconstruire un collectif marqué par son élimination en demi-finale de la Coupe du Monde et imposer progressivement sa propre identité de jeu. À l'international, un puissant séisme de magnitude 7,1 a frappé le sud du Japon hier. Plusieurs dizaines de personnes ont été blessées, des bâtiments se sont effondrés et des coupures d'électricité ont touché une bonne partie de la région. Une alerte au tsunami avait été déclenchée avant d'être levée quelques heures plus tard. Les autorités poursuivent les opérations de secours. Et puis sur le front de l'emploi, le nombre de demandeurs d'emploi sans activité a progressé de 0,8% au deuxième trimestre en France. Près de 28 000 personnes supplémentaires sont désormais inscrites dans cette catégorie, selon les derniers chiffres publiés par le ministère du Travail et France Travail.
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1: On commence avec les conséquences de l'impressionnant incendie sur la 43. Un poids lourd transportant 8 véhicules hybrides a pris feu lundi matin à hauteur de Nance, entre les tunnels de Dulin et de l'Épine. L'autoroute a été fermée pendant plusieurs heures dans les deux sens de circulation, provoquant d'importants ralentissements. Les secours ont dû intervenir avec précaution en raison des batteries des véhicules transportés. Aucun blessé n'est à déplorer, mais le trafic est resté fortement perturbé jusqu'en fin de journée. Près d'Albertville, une fillette de 10 ans a été grièvement blessée après avoir été percutée par une remorque dans un pré de la commune de Marteau. Selon les premiers éléments, l'attelage transportant des cuves d'eau se serait décroché pour une raison encore inconnue. L'enfant, consciente à l'arrivée des secours, a été héliporté vers le CHU de Grenoble. Son pronostic vital n'est pas engagé. À Chambéry, le centre hospitalier Métropole Savoie renforce son plan blanc face à une fréquentation exceptionnelle des urgences. Certaines consultations et interventions non urgentes sont reportées afin de dégager des capacités d'accueil. Les autorités sanitaires rappellent qu'avant de se rendre aux urgences, il est essentiel d'appeler le 15 afin d'être orienté vers la solution de prise en charge la plus adaptée. Dans l'actualité politique, le député de la Savoie, Jean-François Coulhomme, a supprimé un message publié sur le réseau social X après la polémique suscitée par ses propos sur le financement de la sécurité civile en réaction aux incendies en Gironde. L'élu affirme maintenir le fond de son argumentation tout en reconnaissant que sa formulation prêtait à confusion. Et puis à Chambéry, une cérémonie d'hommage a réuni élus représentants de l'État et associations mémorielles en souvenir des victimes des crimes racistes et antisémites commis sous le régime de Vichy ainsi que des Justes de France. Les intervenants ont rappelé l'importance de transmettre cette mémoire et de rester vigilants face à toute forme de haine. Et maintenant, l'agenda de Radio Grand Lac avec nos établissements partenaires. Jusqu'au 3 août, le Casino Grand Cercle d'Aix-les-Bains accueille la 10e édition des Mois Pictural. 13 artistes exposent leurs créations en peinture, sculpture, céramique, mosaïque et photographie d'art. Des ateliers d'initiation sont également proposés tout au long de la manifestation. L'entrée est libre tous les jours de 10h à 13h, mais également de 16h à 20h. Jeudi soir, la Belle Pizza Albins organise une soirée-concert en terrasse avec le groupe Cover Taxi, un trio qui revisitera les grands succès pop-rock des années 80 à 2000. Une soirée à savourer autour d'une bonne pizza, réservation par téléphone au 06 82 95 81 18. 06 82 95 81 18. Et on prend déjà date pour ce week-end. Samedi 1er août, la fête du village de Cessan vous attend avec un vide-grenier dès 8h30. Visite guidée des tours de César à 9h et 13h30. Concert des patoisans de l'Albanais à partir de 11h30. Repas campagnard midi et soir. Animation toute l'après-midi avec un grand bal gratuit à 21h30 avec l'orchestre Mirage, sans oublier les pains et pâtisseries cuits au feu de bois.
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1: Pour cette journée de mercredi, encore un franc soleil nous accompagnera durant cette journée avec des températures qui commencent à être caniculaires. 22 degrés ce matin, relevé à Barberaz, Tresserve ou encore le Bourget du Lac. Et cet après-midi, le mercure va s'envoler jusqu'à 37 degrés pour Chambéry et Aix-les-Bains. Voilà pour vos prévisions météo. Je vous souhaite une excellente journée à l'écoute du Grand Bain de la vie locale.
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1: Il est l'heure de votre horoscope en ce mercredi 29 juillet sur Radio Grand Lac. Et nous commençons avec les béliers, une belle énergie vous accompagne dès ce mercredi matin. Profitez-en pour avancer sur un projet laissé de côté. Les taureaux, la patience sera votre meilleur allié aujourd'hui. Une bonne nouvelle pourrait arriver en fin de journée. Les gémeaux, les échanges sont favorisés et une rencontre pourrait s'avérer enrichissante. Restez attentifs aux détails avant de prendre une décision. Les cancers, vous ressentez le besoin de ralentir le rythme, accordez-vous quelques instants pour souffler et recharger les batteries. Les lions, vous êtes particulièrement convaincants ce mercredi. C'est le bon moment pour défendre vos idées ou encore lancer une nouvelle initiative. Les vierges, l'organisation sera votre point fort en mettant de l'ordre dans vos priorités. Vous gagnerez en sérénité. Les balances, une journée placée sous le signe de l'harmonie. En amour comme en amitié, le dialogue fera toute la différence. Les scorpions, votre intuition est particulièrement affûtée. Faites-vous confiance, elle vous guidera dans le bon sens. Les sagittaires, l'envie d'évasion se fait sentir. Même un petit changement de routine vous fera le plus grand bien. Les capricornes, votre sérieux porte ses fruits. Un effort passé pourrait enfin être reconnu à sa juste valeur. Les verseaux, votre créativité est en pleine effervescence. N'hésitez pas à partager vos idées, elles pourraient séduire votre entourage. Et nous terminons avec nos amis les poissons. Laissez parler votre sensibilité sans vous laisser envahir par les émotions. Une discussion sincère apportera un vrai soulagement.
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1: Très bon mercredi, vous écoutez Radio Grand Lac avec Max comme tous les matins et c'est parti pour notre question du jour qui est une question d'histoire. Qui était le premier empereur de Rome? Réponse A, Jules César. Réponse B, Auguste. Réponse C, Astérix. Ou réponse D, Trajan. Vous pouvez dès à présent jouer avec nous sur la page Facebook de Radio Grand Lac en message privé en nous envoyant comme d'habitude A, B, C ou D. La bonne réponse, elle arrivera juste après notre chanson du jour. Mais voici avant toute chose votre éphéméride.
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1: En ce mercredi 29

temps au mercredi 29 juillet 1987. Ce jour-là, Vanessa Paradis n'avait que 16 ans et pourtant elle cartonnait dans les charts français avec son tube Joe le Taxi, et c'est pour ça qu'on va se l'écouter ce matin dans le grand bain de la vie locale avant de se retrouver ensemble juste après pour la réponse à notre question du jour.

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1: Vanessa Paradis avec Joe le taxi à l'instant dans les souvenirs de l'année 1987 sur le grand bain de la vie locale et on se retrouve comme promis pour la réponse à notre question du jour qui, je rappelle, est une question d'histoire en ce mercredi matin. Qui était le premier empereur de Rome ? Réponse A, Jules César. Réponse B, Auguste. Réponse C, Astérix. Ou réponse D, Trajan. Eh bien, la bonne réponse est évidemment la réponse B, Auguste. Et c'est un joli 64% de bonnes réponses ce matin. Un grand bravo à vous toutes et vous tous. Hein. Et oui, l'Empire romain a été fondé officiellement par Octave, qui recevra par la suite le nom d'Auguste. Voilà donc pour votre question du jour. J'espère que vous avez appris de nouvelles choses aujourd'hui dans tous les cas. On se retrouvera demain jeudi pour de toutes nouvelles aventures culturelles dans le grand bain de la vie locale. Je vous souhaite une excellente journée.
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1: Bonjour à toutes et à tous, voici l'essentiel de l'actualité de ce mercredi 29 juillet sur Radio Grand Lac. En Gironde, la situation reste sous surveillance après les violents incendies. Si le feu est désormais stabilisé, les autorités restent très prudentes face au retour des fortes chaleurs et de vents plus secs. Par mesure de précaution, près de 4000 vacanciers ont été évacués des campings, villages vacances et parcs de loisirs de la Cano. Le retour des habitants dans les secteurs évacués n'est toujours pas autorisé. À Bordeaux, entre 800 et 1000 personnes sont encore hébergées au parc des expositions. Si les besoins matériels sont assurés grâce à la mobilisation des bénévoles, la fatigue et l'inquiétude commencent à peser sur les évacués. Une cellule de soutien psychologique reste mobilisée pour accompagner les personnes les plus fragiles. Dans le Var, un homme de 23 ans a été mis en examen et placé en détention provisoire. Il est soupçonné d'être à l'origine de plusieurs départs de feu volontaires survenus la semaine dernière. Identifié grâce à des images de vidéosurveillance, il devra également faire l'objet d'une expertise psychiatrique. En football, une nouvelle page s'ouvre pour l'équipe de France. Zinedine Zidane est officiellement le nouveau sélectionneur des Bleus. Il succède à Didier Deschamps avec un premier objectif, préparer l'Euro 2028, reconstruire un collectif marqué par son élimination en demi-finale de la Coupe du Monde et imposer progressivement sa propre identité de jeu. À l'international, un puissant séisme de magnitude 7,1 a frappé le sud du Japon hier. Plusieurs dizaines de personnes ont été blessées, des bâtiments se sont effondrés et des coupures d'électricité ont touché une bonne partie de la région. Une alerte au tsunami avait été déclenchée avant d'être levée quelques heures plus tard. Les autorités poursuivent les opérations de secours. Et puis sur le front de l'emploi, le nombre de demandeurs d'emploi sans activité a progressé de 0,8% au deuxième trimestre en France. Près de 28 000 personnes supplémentaires sont désormais inscrites dans cette catégorie, selon les derniers chiffres publiés par le ministère du Travail et France Travail.
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1: On commence avec les conséquences de l'impressionnant incendie sur la 43. Un poids lourd transportant 8 véhicules hybrides a pris feu lundi matin à hauteur de Nance, entre les tunnels de Dulin et de l'Épine. L'autoroute a été fermée pendant plusieurs heures dans les deux sens de circulation, provoquant d'importants ralentissements. Les secours ont dû intervenir avec précaution en raison des batteries des véhicules transportés. Aucun blessé n'est à déplorer, mais le trafic est resté fortement perturbé jusqu'en fin de journée. Près d'Albertville, une fillette de 10 ans a été grièvement blessée après avoir été percutée par une remorque dans un pré de la commune de Marteau. Selon les premiers éléments, l'attelage transportant des cuves d'eau se serait décroché pour une raison encore inconnue. L'enfant, consciente à l'arrivée des secours, a été héliporté vers le CHU de Grenoble. Son pronostic vital n'est pas engagé. À Chambéry, le centre hospitalier Métropole Savoie renforce son plan blanc face à une fréquentation exceptionnelle des urgences. Certaines consultations et interventions non urgentes sont reportées afin de dégager des capacités d'accueil. Les autorités sanitaires rappellent qu'avant de se rendre aux urgences, il est essentiel d'appeler le 15 afin d'être orienté vers la solution de prise en charge la plus adaptée. Dans l'actualité politique, le député de la Savoie, Jean-François Coulhomme, a supprimé un message publié sur le réseau social X après la polémique suscitée par ses propos sur le financement de la sécurité civile en réaction aux incendies en Gironde. L'élu affirme maintenir le fond de son argumentation tout en reconnaissant que sa formulation prêtait à confusion. Et puis à Chambéry, une cérémonie d'hommage a réuni élus représentants de l'État et associations mémorielles en souvenir des victimes des crimes racistes et antisémites commis sous le régime de Vichy ainsi que des Justes de France. Les intervenants ont rappelé l'importance de transmettre cette mémoire et de rester vigilants face à toute forme de haine. Et maintenant, l'agenda de Radio Grand Lac avec nos établissements partenaires. Jusqu'au 3 août, le Casino Grand Cercle d'Aix-les-Bains accueille la 10e édition des Mois Picturales. 13 artistes exposent leurs créations en peinture, sculpture, céramique, mosaïque et photographie d'art. Des ateliers d'initiation sont également proposés tout au long de la manifestation. L'entrée est libre tous les jours de 10h à 13h, mais également de 16h à 20h. Jeudi soir, la Belle Pizza Albins organise une soirée-concert en terrasse avec le groupe Cover Taxi, un trio qui revisitera les grands succès pop-rock des années 80 à 2000. Une soirée à savourer autour d'une bonne pizza, réservation par téléphone au 06 82 95 81 18. 06 82 95 81 18. Et on prend déjà date pour ce week-end. Samedi 1er août, la fête du village de Cessan vous attend avec un vide-grenier dès 8h30. Visite guidée des tours de César à 9h et 13h30. Concert des patoisans de l'Albanais à partir de 11h30. Repas campagnard midi et soir. Animation toute l'après-midi avec un grand bal gratuit à 21h30 avec l'orchestre Mirage, sans oublier les pains et pâtisseries cuits au feu de bois.
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1: Pour cette journée de mercredi, encore un franc soleil nous accompagnera durant cette journée avec des températures qui commencent à être caniculaires. 22 degrés ce matin, relevé à Barberaz, Tresserve ou encore le Bourget du Lac. Et cet après-midi, le mercure va s'envoler jusqu'à 37 degrés pour Chambéry et Aix-les-Bains. Voilà pour vos prévisions météo. Je vous souhaite une excellente journée à l'écoute du Grand Bain de la vie locale.
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2: Bonjour à toutes et à tous, voici l'essentiel de l'actualité de ce mercredi 29 juillet sur Radio Grand Lac. En Gironde, la situation reste sous surveillance après les violents incendies. Si le feu est désormais stabilisé, les autorités restent très prudentes face au retour des fortes chaleurs et de vents plus secs. Par mesure de précaution, près de 4000 vacanciers ont été évacués des campings, villages vacances et parcs de loisirs de la Cano. Le retour des habitants dans les secteurs évacués n'est toujours pas autorisé. À Bordeaux, entre 800 et 1000 personnes sont encore hébergées au parc des expositions. Si les besoins matériels sont assurés grâce à la mobilisation des bénévoles, la fatigue et l'inquiétude commencent à peser sur les évacués. Une cellule de soutien psychologique reste mobilisée pour accompagner les personnes les plus fragiles. Dans le Var, un homme de 23 ans a été mis en examen et placé en détention provisoire. Il est soupçonné d'être à l'origine de plusieurs départs de feu volontaires survenus la semaine dernière. Identifié grâce à des images de vidéosurveillance, il devra également faire l'objet d'une expertise psychiatrique. En football, une nouvelle page s'ouvre pour l'équipe de France. Zinedine Zidane est officiellement le nouveau sélectionneur des Bleus. Il succède à Didier Deschamps avec un premier objectif, préparer l'Euro 2028, reconstruire un collectif marqué par son élimination en demi-finale de la Coupe du Monde et imposer progressivement sa propre identité de jeu. À l'international, un puissant séisme de magnitude 7,1 a frappé le sud du Japon hier. Plusieurs dizaines de personnes ont été blessées, des bâtiments se sont effondrés et des coupures d'électricité ont touché une bonne partie de la région. Une alerte au tsunami avait été déclenchée avant d'être levée quelques heures plus tard. Les autorités poursuivent les opérations de secours. Et puis sur le front de l'emploi, le nombre de demandeurs d'emploi sans activité a progressé de 0,8% au deuxième trimestre en France. Près de 28 000 personnes supplémentaires sont désormais inscrites dans cette catégorie, selon les derniers chiffres publiés par le ministère du Travail et France Travail.
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2: On commence avec les conséquences de l'impressionnant incendie sur la 43. Un poids lourd transportant 8 véhicules hybrides a pris feu lundi matin à hauteur de Nance, entre les tunnels de Dulin et de l'Épine. L'autoroute a été fermée pendant plusieurs heures dans les deux sens de circulation, provoquant d'importants ralentissements. Les secours ont dû intervenir avec précaution en raison des batteries des véhicules transportés. Aucun blessé n'est à déplorer, mais le trafic est resté fortement perturbé jusqu'en fin de journée. Près d'Albertville, une fillette de 10 ans a été grièvement blessée après avoir été percutée par une remorque dans un pré de la commune de Marteau. Selon les premiers éléments, l'attelage transportant des cuves d'eau se serait décroché pour une raison encore inconnue. L'enfant, consciente à l'arrivée des secours, a été héliporté vers le CHU de Grenoble. Son pronostic vital n'est pas engagé. À Chambéry, le centre hospitalier Métropole Savoie renforce son plan blanc face à une fréquentation exceptionnelle des urgences. Certaines consultations et interventions non urgentes sont reportées afin de dégager des capacités d'accueil. Les autorités sanitaires rappellent qu'avant de se rendre aux urgences, il est essentiel d'appeler le 15 afin d'être orienté vers la solution de prise en charge la plus adaptée. Dans l'actualité politique, le député de la Savoie, Jean-François Coulhomme, a supprimé un message publié sur le réseau social X après la polémique suscitée par ses propos sur le financement de la sécurité civile en réaction aux incendies en Gironde. L'élu affirme maintenir le fond de son argumentation tout en reconnaissant que sa formulation prêtait à confusion. Et puis à Chambéry, une cérémonie d'hommage a réuni élus représentants de l'État et associations mémorielles en souvenir des victimes des crimes racistes et antisémites commis sous le régime de Vichy ainsi que des Justes de France. Les intervenants ont rappelé l'importance de transmettre cette mémoire et de rester vigilants face à toute forme de haine. Et maintenant, l'agenda de Radio Grand Lac avec nos établissements partenaires. Jusqu'au 3 août, le Casino Grand Cercle d'Aix-les-Bains accueille la 10e édition des Mois Pictural. 13 artistes exposent leurs créations en peinture, sculpture, céramique, mosaïque et photographie d'art. Des ateliers d'initiation sont également proposés tout au long de la manifestation. L'entrée est libre tous les jours de 10h à 13h, mais également de 16h à 20h. Jeudi soir, la Belle Pizza Albins organise une soirée-concert en terrasse avec le groupe Cover Taxi, un trio qui revisitera les grands succès pop-rock des années 80 à 2000. Une soirée à savourer autour d'une bonne pizza, réservation par téléphone au 06 82 95 81 18. 06 82 95 81 18. Et on prend déjà date pour ce week-end. Samedi 1er août, la fête du village de Cessan vous attend avec un vide-grenier dès 8h30. Visite guidée des tours de César à 9h et 13h30. Concert des patoisans de l'Albanais à partir de 11h30. Repas campagnard midi et soir. Animation toute l'après-midi avec un grand bal gratuit à 21h30 avec l'orchestre Mirage, sans oublier les pains et pâtisseries cuits au feu de bois.
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2: Pour cette journée de mercredi, encore un franc soleil nous accompagnera durant cette journée avec des températures qui commencent à être caniculaires. 22 degrés ce matin, relevé à Barberaz, Tresserve ou encore le Bourget du Lac. Et cet après-midi, le mercure va s'envoler jusqu'à 37 degrés pour Chambéry et Aix-les-Bains. Voilà pour vos prévisions météo. Je vous souhaite une excellente journée à l'écoute du Grand Bain de la vie locale.
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1: Il est l'heure de votre horoscope en ce mercredi 29 juillet sur Radio Grand Lac. Et nous commençons avec les béliers, une belle énergie vous accompagne dès ce mercredi matin. Profitez-en pour avancer sur un projet laissé de côté. Les taureaux, la patience sera votre meilleur allié aujourd'hui. Une bonne nouvelle pourrait arriver en fin de journée. Les gémeaux, les échanges sont favorisés et une rencontre pourrait s'avérer enrichissante. Restez attentifs aux détails avant de prendre une décision. Les cancers, vous ressentez le besoin de ralentir le rythme, accordez-vous quelques instants pour souffler et recharger les batteries. Les lions, vous êtes particulièrement convaincants ce mercredi. C'est le bon moment pour défendre vos idées ou encore lancer une nouvelle initiative. Les vierges, l'organisation sera votre point fort en mettant de l'ordre dans vos priorités. Vous gagnerez en sérénité. Les balances, une journée placée sous le signe de l'harmonie. En amour comme en amitié, le dialogue fera toute la différence. Les scorpions, votre intuition est particulièrement affûtée. Faites-vous confiance, elle vous guidera dans le bon sens. Les sagittaires, l'envie d'évasion se fait sentir. Même un petit changement de routine vous fera le plus grand bien. Les capricornes, votre sérieux porte ses fruits. Un effort passé pourrait enfin être reconnu à sa juste valeur. Les verseaux, votre créativité est en pleine effervescence. N'hésitez pas à partager vos idées, elles pourraient séduire votre entourage. Et nous terminons avec nos amis les poissons. Laissez parler votre sensibilité sans vous laisser envahir par les émotions. Une discussion sincère apportera un vrai soulagement.
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1: Très bon mercredi, vous écoutez Radio Grand Lac avec Max comme tous les matins et c'est parti pour notre question du jour qui est une question d'histoire. Qui était le premier empereur de Rome? Réponse A, Jules César. Réponse B, Auguste. Réponse C, Astérix. Ou réponse D, Trajan. Vous pouvez dès à présent jouer avec nous sur la page Facebook de Radio Grand Lac en message privé en nous envoyant comme d'habitude A, B, C ou D. La bonne réponse, elle arrivera juste après notre chanson du jour. Mais voici avant toute chose votre éphéméride.
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1: En ce mercredi 29 juillet, nous souhaitons une excellente fête à toutes les Martes. Votre dicton du jour à Sainte-Marthe, prune-mur, bonne tarte. Du côté de votre chanson du jour, on remonte le temps au mercredi 29 juillet 1987. Ce jour-là, Vanessa Paradis n'avait que 16 ans et pourtant elle cartonnait dans les charts français avec son tube Joe le Taxi. Et c'est pour ça qu'on va se l'écouter

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1: Vanessa Paradis avec Joe le taxi à l'instant dans les souvenirs de l'année 1987 sur le grand bain de la vie locale et on se retrouve comme promis pour la réponse à notre question du jour qui, je rappelle, est une question d'histoire en ce mercredi matin. Qui était le premier empereur de Rome ? Réponse A, Jules César. Réponse B, Auguste. Réponse C, Astérix. Ou réponse D, Trajan. Eh bien, la bonne réponse est évidemment la réponse B, Auguste. Et c'est un joli 64% de bonnes réponses ce matin. Un grand bravo à vous toutes et vous tous. Hein. Et oui, et l'Empire romain a été fondé officiellement par Octave, qui recevra par la suite le nom d'Auguste. Voilà donc pour votre question du jour. J'espère que vous avez appris de nouvelles choses aujourd'hui dans tous les cas. On se retrouvera demain jeudi pour de toutes nouvelles aventures culturelles dans le grand bain de la vie locale. Je vous souhaite une excellente journée.
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1: Bonjour à toutes et à tous, voici l'essentiel de l'actualité de ce mercredi 29 juillet sur Radio Grand Lac. En Gironde, la situation reste sous surveillance après les violents incendies. Si le feu est désormais stabilisé, les autorités restent très prudentes face au retour des fortes chaleurs et de vents plus secs. Par mesure de précaution, près de 4000 vacanciers ont été évacués des campings, villages vacances et parcs de loisirs de la Cano. Le retour des habitants dans les secteurs évacués n'est toujours pas autorisé. À Bordeaux, entre 800 et 1000 personnes sont encore hébergées au parc des expositions. Si les besoins matériels sont assurés grâce à la mobilisation des bénévoles, la fatigue et l'inquiétude commencent à peser sur les évacués. Une cellule de soutien psychologique reste mobilisée pour accompagner les personnes les plus fragiles. Dans le Var, un homme de 23 ans a été mis en examen et placé en détention provisoire. Il est soupçonné d'être à l'origine de plusieurs départs de feu volontaires survenus la semaine dernière. Identifié grâce à des images de vidéosurveillance, il devra également faire l'objet d'une expertise psychiatrique. En football, une nouvelle page s'ouvre pour l'équipe de France. Zinedine Zidane est officiellement le nouveau sélectionneur des Bleus. Il succède à Didier Deschamps avec un premier objectif, préparer l'Euro 2028, reconstruire un collectif marqué par son élimination en demi-finale de la Coupe du Monde et imposer progressivement sa propre identité de jeu. À l'international, un puissant séisme de magnitude 7,1 a frappé le sud du Japon hier. Plusieurs dizaines de personnes ont été blessées, des bâtiments se sont effondrés et des coupures d'électricité ont touché une bonne partie de la région. Une alerte au tsunami avait été déclenchée avant d'être levée quelques heures plus tard. Les autorités poursuivent les opérations de secours. Et puis sur le front de l'emploi, le nombre de demandeurs d'emploi sans activité a progressé de 0,8% au deuxième trimestre en France. Près de 28 000 personnes supplémentaires sont désormais inscrites dans cette catégorie, selon les derniers chiffres publiés par le ministère du Travail et France Travail.
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1: On commence avec les conséquences de l'impressionnant incendie sur la 43. Un poids lourd transportant 8 véhicules hybrides a pris feu lundi matin à hauteur de Nance, entre les tunnels de Dulin et de l'Épine. L'autoroute a été fermée pendant plusieurs heures dans les deux sens de circulation, provoquant d'importants ralentissements. Les secours ont dû intervenir avec précaution en raison des batteries des véhicules transportés. Aucun blessé n'est à déplorer, mais le trafic est resté fortement perturbé jusqu'en fin de journée. Près d'Albertville, une fillette de 10 ans a été grièvement blessée après avoir été percutée par une remorque dans un pré de la commune de Marteau. Selon les premiers éléments, l'attelage transportant des cuves d'eau se serait décroché pour une raison encore inconnue. L'enfant, conscient à l'arrivée des secours, a été héliporté vers le CHU de Grenoble. Son pronostic vital n'est pas engagé. À Chambéry, le centre hospitalier Métropole Savoie renforce son plan blanc face à une fréquentation exceptionnelle des urgences. Certaines consultations et interventions non urgentes sont reportées afin de dégager des capacités d'accueil. Les autorités sanitaires rappellent qu'avant de se rendre aux urgences, il est essentiel d'appeler le 15 afin d'être orienté vers la solution de prise en charge la plus adaptée. Dans l'actualité politique, le député de la Savoie, Jean-François Coulhomme, a supprimé un message publié sur le réseau social X après la polémique suscitée par ses propos sur le financement de la sécurité civile en réaction aux incendies en Gironde. L'élu affirme maintenir le fond de son argumentation tout en reconnaissant que sa formulation prêtait à confusion. Et puis à Chambéry, une cérémonie d'hommage a réuni élus représentants de l'État et associations mémorielles en souvenir des victimes des crimes racistes et antisémites commis sous le régime de Vichy ainsi que des Justes de France. Les intervenants ont rappelé l'importance de transmettre cette mémoire et de rester vigilants face à toute forme de haine. Et maintenant, l'agenda de Radio Grand Lac avec nos établissements partenaires. Jusqu'au 3 août, le Casino Grand Cercle d'Aix-les-Bains accueille la 10e édition des Mois Picturales. 13 artistes exposent leurs créations en peinture, sculpture, céramique, mosaïque et photographie d'art. Des ateliers d'initiation sont également proposés tout au long de la manifestation. L'entrée est libre tous les jours de 10h à 13h, mais également de 16h à 20h. Jeudi soir, la Belle Pizza Albins organise une soirée concert en terrasse avec le groupe Cover Taxi, un trio qui revisitera les grands succès pop-rock des années 80 à 2000. Une soirée à savourer autour d'une bonne pizza, réservation par téléphone au 06 82 95 81 18. 06 82 95 81 18. Et on prend déjà date pour ce week-end. Samedi 1er août, la fête du village de Cessan vous attend avec un vide-grenier dès 8h30. Visite guidée des tours de César à 9h et 13h30. Concert des patoisans de l'Albanais à partir de 11h30. Repas campagnard midi et soir. Animation toute l'après-midi avec un grand bal gratuit à 21h30 avec l'orchestre Mirage, sans oublier les pains et pâtisseries cuits au feu de bois.
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1: Pour cette journée de mercredi, encore un franc soleil nous accompagnera durant cette journée avec des températures qui commencent à être caniculaires. 22 degrés ce matin, relevé à Barberaz, Tresserve ou encore le Bourget du Lac. Et cet après-midi, le mercure va s'envoler jusqu'à 37 degrés pour Chambéry et Aix-les-Bains. Voilà pour vos prévisions météo. Je vous souhaite une excellente journée à l'écoute du Grand Bain de la vie locale.

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1: Bonjour à toutes et à tous, voici l'essentiel de l'actualité de ce mercredi 29 juillet sur Radio Grand Lac. En Gironde, la situation reste sous surveillance après les violents incendies. Si le feu est désormais stabilisé, les autorités restent très prudentes face au retour des fortes chaleurs et de vents plus secs. Par mesure de précaution, près de 4000 vacanciers ont été évacués des campings, villages vacances et parcs de loisirs de la Cano. Le retour des habitants dans les secteurs évacués n'est toujours pas autorisé. À Bordeaux, entre 800 et 1000 personnes sont encore hébergées au parc des expositions. Si les besoins matériels sont assurés grâce à la mobilisation des bénévoles, la fatigue et l'inquiétude commencent à peser sur les évacués. Une cellule de soutien psychologique reste mobilisée pour accompagner les personnes les plus fragiles. Dans le Var, un homme de 23 ans a été mis en examen et placé en détention provisoire. Il est soupçonné d'être à l'origine de plusieurs départs de feu volontaires survenus la semaine dernière. Identifié grâce à des images de vidéosurveillance, il devra également faire l'objet d'une expertise psychiatrique. En football, une nouvelle page s'ouvre pour l'équipe de France. Zinedine Zidane est officiellement le nouveau sélectionneur des Bleus. Il succède à Didier Deschamps avec un premier objectif, préparer l'Euro 2028, reconstruire un collectif marqué par son élimination en demi-finale de la Coupe du Monde et imposer progressivement sa propre identité de jeu. À l'international, un puissant séisme de magnitude 7,1 a frappé le sud du Japon hier. Plusieurs dizaines de personnes ont été blessées, des bâtiments se sont effondrés et des coupures d'électricité ont touché une bonne partie de la région. Une alerte au tsunami avait été déclenchée avant d'être levée quelques heures plus tard. Les autorités poursuivent les opérations de secours. Et puis sur le front de l'emploi, le nombre de demandeurs d'emploi sans activité a progressé de 0,8% au deuxième trimestre en France. Près de 28 000 personnes supplémentaires sont désormais inscrites dans cette catégorie, selon les derniers chiffres publiés par le ministère du Travail et France Travail.
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1: On commence avec les conséquences de l'impressionnant incendie sur la 43. Un poids lourd transportant 8 véhicules hybrides a pris feu lundi matin à hauteur de Nance, entre les tunnels de Dulin et de l'Épine. L'autoroute a été fermée pendant plusieurs heures dans les deux sens de circulation, provoquant d'importants ralentissements. Les secours ont dû intervenir avec précaution en raison des batteries des véhicules transportés. Aucun blessé n'est à déplorer, mais le trafic est resté fortement perturbé jusqu'en fin de journée. Près d'Albertville, une fillette de 10 ans a été grièvement blessée après avoir été percutée par une remorque dans un pré de la commune de Marteau. Selon les premiers éléments, l'attelage transportant des cuves d'eau se serait décroché pour une raison encore inconnue. L'enfant, conscient à l'arrivée des secours, a été héliporté vers le CHU de Grenoble. Son pronostic vital n'est pas engagé. À Chambéry, le centre hospitalier Métropole Savoie renforce son plan blanc face à une fréquentation exceptionnelle des urgences. Certaines consultations et interventions non urgentes sont reportées afin de dégager des capacités d'accueil. Les autorités sanitaires rappellent qu'avant de se rendre aux urgences, il est essentiel d'appeler le 15 afin d'être orienté vers la solution de prise en charge la plus adaptée. Dans l'actualité politique, le député de la Savoie, Jean-François Coulhomme, a supprimé un message publié sur le réseau social X après la polémique suscitée par ses propos sur le financement de la sécurité civile en réaction aux incendies en Gironde. L'élu affirme maintenir le fond de son argumentation tout en reconnaissant que sa formulation prêtait à confusion. Et puis à Chambéry, une cérémonie d'hommage a réuni élus représentants de l'État et associations mémorielles en souvenir des victimes des crimes racistes et antisémites commis sous le régime de Vichy ainsi que des Justes de France. Les intervenants ont rappelé l'importance de transmettre cette mémoire et de rester vigilants face à toute forme de haine. Et maintenant, l'agenda de Radio Grand Lac avec nos établissements partenaires. Jusqu'au 3 août, le Casino Grand Cercle d'Aix-les-Bains accueille la 10e édition des Mois Picturales. 13 artistes exposent leurs créations en peinture, sculpture, céramique, mosaïque et photographie d'art. Des ateliers d'initiation sont également proposés tout au long de la manifestation. L'entrée est libre tous les jours de 10h à 13h, mais également de 16h à 20h. Jeudi soir, la Belle Pizza Albins organise une soirée concert en terrasse avec le groupe Cover Taxi, un trio qui revisitera les grands succès pop-rock des années 80 à 2000. Une soirée à savourer autour d'une bonne pizza, réservation par téléphone au 06 82 95 81 18. 06 82 95 81 18. Et on prend déjà date pour ce week-end. Samedi 1er août, la fête du village de Cessan vous attend avec un vide-grenier dès 8h30. Visite guidée des tours de César à 9h et 13h30. Concert des patoisans de l'Albanais à partir de 11h30. Repas campagnard midi et soir. Animation toute l'après-midi avec un grand bal gratuit à 21h30 avec l'orchestre Mirage, sans oublier les pains et pâtisseries cuits au feu de bois.
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1: Pour cette journée de mercredi, encore un franc soleil nous accompagnera durant cette journée avec des températures qui commencent à être caniculaires. 22 degrés ce matin, relevé à Barberaz, Tresserve ou encore le Bourget du Lac. Et cet après-midi, le mercure va s'envoler jusqu'à 37 degrés pour Chambéry et Aix-les-Bains. Voilà pour vos prévisions météo. Je vous souhaite une excellente journée à l'écoute du Grand Bain de la vie locale.
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2: Il est l'heure de votre programme télé en ce mercredi 29 juillet sur Radio Grand Lac, sur TF1 à partir de 21h10, la très très grande classe, sur France 2, Code Rouge, sur France 3, Secrets d'Histoire, Robin des Bois, Le Prince des Voleurs, sur Canal+, à 21h06, Romane Frassinet, Au-delà, sur France 5, à 21h, Musée Culotté, Objectif Mont-Saint-Michel, sur M6, à 21h10, J'en connais un rayon, sur Arte, Vera Joy. C'est à 20h55 sur France 4 à 21h, Zaz au Francofolie de La Rochelle, sur LCP à 20h40, Climat, Mon Cerveau fait l'autruche, sur W9 à 21h10, Enquête d'Action, Pompiers de Paris, Alerte Rouge sur la capitale, sur TMC à 21h25, L'Agence Nouvelle Destination, sur TFX Baby Boom, c'est à partir de 21h10 à 21h05 sur Gulli, les 100 vidéos qui ont fait rire le monde entier, spécial Le Pire des Vacances, sur C-Star à 21h10, Paradis Paris, sur T18, La Loi de Christophe, La Ligne Blanche, c'est à 20h55, sur Nouveau 19 à 21h09, Zoo de Thoiry, Sanctuaire de la Faune Sauvage, sur TF1 Série Film à 20h50, La Monnaie de leurs pièces, sur L'Équipe à 21h, Le Bêtisier du Sport, et enfin sur Sister, à partir de 21h10, on l'appelle Trinita. Voilà donc pour votre programme télé de ce mercredi soir. Je vous laisse faire votre choix et je vous souhaite par avance une excellente soirée télévision.

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1: Hello tout le monde, comme chaque semaine on se retrouve sur l'antenne de Radio Grand Lac pour vos sorties ciné et on commence sans plus attendre avec le film Spider-Man Brand New Day. C'est un tout nouveau jour pour Peter Parker dans un monde qui ne se souvient plus de lui. Il poursuit sans relâche sa lutte contre la criminalité, mais le sentiment d'avoir été oublié par ses amis qui avancent désormais sans lui provoque un changement chez Peter qui n'est peut-être pas en mesure de contrôler. Et pourtant, c'est cette mutation qui pourrait être sa seule chance de s'opposer à un adversaire terrifiant, capable d'agir sans jamais être repéré et prêt à s'attaquer à la ville et à tous les proches de Spider-Man. Car si le monde ne se souvient plus de Peter Parker, lui ne l'a pas oublié. Nous poursuivons avec le film Les Matins Merveilleux, de vieux vinyle disco dans le coffre de sa Twingo, à peine remise de la mort de sa grand-mère. Charlie roule, elle ne sait pas encore que ses disques ressusciteront les pas de danse de sa mère dans les yeux humides de Titou, caviste rêveur, ni qu'une plage méditerranéenne désertée sera le théâtre de sa rencontre avec Marina, qui rêve son idéal de liberté dans la pizzeria du village. Pour l'instant, elle roule. Et nous terminons cette chronique avec le film Le Triangle d'Or. Pour gagner sa vie, Laura accepte un emploi au service de Surya, installé dans un hôtel particulier du Triangle d'Or par son amant, un riche prince saoudien. Surya vit dans l'attente de ses visites, tandis que Laura doit s'adapter à cet univers de luxe démesuré et de surveillance constante. Un lien fragile se tisse entre les deux femmes, mais Laura, presque un danger pèse sur Surya et que cette cage dorée pourrait bien se refermer sur L2. Voilà donc pour vos sorties ciné de cette semaine sur Radio Grand Lac. Je vous laisse faire votre choix et je vous souhaite par avance une excellente séance dans les salles de notre département.

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2: Il est l'heure de votre programme télé en ce mercredi 29 juillet sur Radio Grand Lac, sur TF1 à partir de 21h10, la très très grande classe, sur France 2, Code Rouge, sur France 3, Secret d'Histoire, Robin des Bois, le prince des voleurs, sur Canal+, à 21h06, Romane Frassinet, au-delà, sur France 5, à 21h, Musée Culotté, Objectif Mont-Saint-Michel, sur M6, à 21h10, J'en connais un rayon, sur Arte, Vera Joy. C'est à 20h55 sur France 4 à 21h, Zaz au Francofolie de La Rochelle, sur LCP à 20h40, Climat, Mon cerveau fait l'autruche, sur W9 à 21h10, Enquête d'action, Pompiers de Paris, Alerte rouge sur la capitale, sur TMC à 21h25, L'agence Nouvelle Destination, sur TFX, Baby Boom, c'est à partir de 21h10 à 21h05 sur Gulli, les 100 vidéos qui ont fait rire le monde entier, spécial le pire des vacances, sur C-Star à 21h10, Paradis Paris, sur T18, La Loi de Christophe, La Ligne Blanche, c'est à 20h55, sur Nouveau 19 à 21h09, Zoo de Thoiry, Sanctuaire de la Faune Sauvage, sur TF1 Série Film à 20h50, La Monnaie de leurs pièces, sur L'Équipe à 21h, Le Bêtisier du Sport, et enfin sur Sister, à partir de 21h10, on l'appelle Trinita. Voilà donc pour votre programme télé de ce mercredi soir. Je vous laisse faire votre choix et je vous souhaite par avance une excellente soirée télévision.

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0: Hey tout le monde, c'est Maxime, journaliste de Radio Grand Lac. J'espère que tout va bien pour vous. On est ensemble hein, avec d'ici quelques instants l'Eurohit qui va démarrer avec Seb. Franchement, ça va envoyer du lourd avec les meilleurs sons diffusés en Europe. C'est maintenant et c'est pour vous sur Radio Grand Lac.
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4: Euro Hit, les amis, merci d'être avec nous ce soir. On est super content de vous accompagner pour ce début de soirée, bien sûr, sur l'antenne de Radio Grand Lac. Que vous soyez à Chambéry, Aix-les-Bains, c'est donc Euro 8. Tout à l'heure, avec Valentin, les flashbacks, sans oublier le clin d'œil des auditeurs. Avant de commencer cette émission, je tenais également à remercier notre journaliste Maxime Pérez, qui nous a laissé un petit mot, comme vous avez pu l'entendre en début d'émission. Maxime, bien sûr, qui fait les matinales sur l'antenne de Radio Grand Lac toute la semaine, entre le lundi et le vendredi. Ça nous fait super plaisir. Merci Maxime, à toi. Allez, c'est parti pour l'Euro 8. On commence tout de suite direction l'Espagne avec Enrique Iglesias. Bonne soirée avec nous.
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0: On espère que vous passez un excellent début de soirée avec nous sur l'antenne de Radio Grand Lac, que vous soyez à Chambéry, Aix-les-Bains et même Annecy avec le DAB+. C'est l'Euro 8 jusqu'à 21h. Allez, c'est parti. On part tout de suite direction le premier flashback de la soirée qui vous est présenté, comme à son habitude, par Valentin.
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2: Et le flashback Euro Hit du jour nous ramène en 1996. Et impossible de passer à côté de Paradisio avec Bailando, un énorme succès eurodance aux sonorités latines. Derrière ce tube, Patrick Samoa et la voix de Marcia Garcia pour un cocktail festif qui a fait danser toute l'Europe. Numéro 1 dans plusieurs pays, top 5 en France, c'est toujours efficace aujourd'hui. On se fait plaisir et on monte le son direction Miami avec l'ambiance et le soleil caliente avec Bailando sur Radio Grande.

0: messages, vous, bon plan, se fera bien sûr un plaisir de les commenter, de les diffuser plutôt à l'antenne. Allez, c'est parti, on continue la suite de la programmation dans l'Euro 8. C'est jusqu'à 21h, c'est Seb avec vous.
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0: Salut, c'est Nathalie. Je vous écoute depuis Chambéry et j'adore votre émission. Bonne journée.
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3: Petit clin d'œil à Laurent, fidèle auditeur depuis Chambéry. Laurent nous a laissé un message super sympa sur la page Facebook de l'émission. Merci à toi Laurent, ça fait vraiment plaisir de te lire. Et bien sûr, ça booste toute l'équipe. Vous continuez jusqu'à 21h à nous écrire, à réagir et à partager. On monte le son et on continue tout de suite avec la suite de la prog. C'est Euro 8, c'est Radio Grand Lac.
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1: Nous attaquons, les amis, la dernière ligne droite de l'Euroïd, bien sûr, jusqu'à 21h. Et on n'oublie pas, comme vous le savez, les flashbacks, bien sûr, dans l'Euroïd. Et le deuxième flashback de la soirée, il est là face à moi. C'est notre ami Valentin qui vous le présente.
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3: Flashback Euroïd sur Radio Grand Lac et direction 1994. Et

0: penser des vieux titres des années 90, 2000, 2010 pour les plus beaux souvenirs. Mais là, avant de retrouver Seb dans un instant, je me suis dit qu'il serait peut-être temps de vous parler d'un titre que j'adore. Oui, celui de UGL et Solto. C'est Jamaican, ça sent bon l'été et c'est forcément dans l'Euro 8 avec Seb sur Radio Grand Lac.
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3: Bienvenue dans l'After Latino by Seb, votre rendez-vous caliente du mercredi soir et samedi soir, bien sûr, sur l'antenne de Radio Grand Lac. Que vous soyez à Chambéry, Aix-les-Bains et même Annecy avec le DAB+, installez-vous. On démarre cette heure avec les meilleurs sons latino du moment. N'hésitez pas à nous envoyer vos messages également sur la page Facebook de l'émission Seb Radio. Allez, c'est parti, la programmation commence, la température va monter, c'est Radio Grand Lac et c'est l'After Latino by Seb.
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0: L'After Latino touche à sa fin. Merci à tous d'avoir été présents sur la page Facebook également de l'émission. Vous avez été très nombreux ce soir à nous laisser des messages. Je vous rappelle qu'on se retrouve tous les mercredis soirs et samedis soirs sur l'antenne de Radio Grand Lac, 21h, 22h, les meilleurs sons latino. On remet ça très vite. Si vous sortez du côté de Chambéry et d'Aix-les-Bains, je vous embrasse. C'était Seb. Bise.
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